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0: Si jamais, c'est parce que je vends des billets pour un match d'hockey benefits.
1: Non, merci. Ça ne m'intéresse pas.
0: Oh, c'est parfait. Je comprends ça.
2: Ouais, ça va pas faire fort de ton bon, Bruno?
0: Je l'ai pas, je suis pas bon là-dedans.
2: Tu sais que j'en ai 40 de vendus.
0: Ça fait 40 de plus que moi, ça.

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1: On me j'ai mis tout le monde, mais tout le monde me l'a appelé tout le monde dans un hôtel, l'hôtel musée. Je
0: vais être d'accord. Oui, je suis en train de me dire que je suis en train de me dire que je suis en train de me dire que je suis en train de me dire que je
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1: L'altomode n'a pas été nommé la directrice Caroline Siwin. Elle a dit qu'elle a été nommée pour nous, Justin Tchatché. Il a été nommé de la Russe. Quoi, Justin?
2: Quoi, Bernard? Quoi, Muriel?
0: Quoi?

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1: Bonjour, m'appelle Jean Luc, je suis membre du Lac Jean du Lac Simon depuis X années. Puis je fais partie du Power depuis X années aussi, puis je suis très fier d'être parmi ces gens-là. Puis c'est une fierté pour moi d'accueillir toute chaque année à notre Power des gens qui viennent de l'extérieur. Puis on essaye le mieux possible de les traiter comme des gens bien pour nous parce qu'ils sont importants, les autres aussi qui viennent de l'extérieur. Mm-hmm. Et,
0: avec raison, avant de vraiment parler comme tel du parent, est-ce que vous pouvez nous raconter un peu ton histoire et comment tu as vécu ça avant d'en arriver à, comment dire, à la sobriété?
1: Moi, depuis l'âge de 4 ans, j'ai subi des choses, j'ai subi des abus puis jusqu'à l'âge de 10 ans. J'ai eu des abus puis j'ai même moins commis ces abus-là parce que ce qu'on m'a transmis, cette souffrance-là de génération. Puis aujourd'hui, depuis X années, j'ai couvert de honte, de culpabilité avec toutes ces années de souffrance. Je ne savais pas c'est quoi aimer une personne. Je ne savais pas c'est quoi l'amour d'une personne. Recevoir puis donner, je ne savais pas c'était quoi avant. J'ai beaucoup noyé dans la consommation de drogue et d'alcool pendant X années. Parce que par-dessus ça, je voulais m'en sortir au début, à l'âge de 12, 14, 16 ans. Mais ils ont brisé ma confiance, les gens. Parce que ils me disaient que c'était ma faute, que j'ai subi des abus. Puis c'était ma faute que j'ai fait mal aux gens, que j'ai fait avec ces abus que j'ai commis aussi. Mais par-dessus ça, pendant X années, je me suis couvert de honte, de culpabilité, puis de colère surtout, parce que j'avais beaucoup de colère dedans de moi. Puis un jour ou l'autre, j'ai eu des événements qui m'ont resté à réfléchir sur moi. Pour commencer, c'est l'abus, pas l'abus, c'est le suicide à ma belle-fille, parce que ma belle-fille était très proche de nous autres. Du jour au lendemain, le jour de son suicide, il était venu cogner à la porte chez nous. Mais moi, j'étais encore en consommation. Mais ma belle-fille s'est suicidée cette journée-là, quand il était venu cogner à ma porte. Puis j'ai dit, comme je l'avais mis, comme inconsciemment, je l'avais mis à la porte pour dire que je n'étais pas capable de le dire. Mais depuis ce jour, je me suis pris à ce c'est pas ça, le 26 juillet 2009. En 2009, le 8 novembre, j'ai commencé à réfléchir sur moi, la façon dont j'étais, parce que j'étais tellement poigné avec cette colère-là, la honte, puis j'ai commencé à réfléchir, puis à un moment donné, ça m'a pris 3 ans, mais je me suis dénoncé, moi, face aux abus que j'ai eus, puis que j'ai fait la prison. En tout cas, j'ai fait la prison pour ça. Moi, je ne voulais pas faire la prison à la maison. Comme le juge, il voulait m'envoyer, j'ai refusé la prison à la maison. J'ai demandé que ce ne serait pas juste pour moi. Je voulais faire la prison vraiment. Puis le procureur, il m'avait donné 5 ans. Mon avocat avait demandé 2 ans. Mais le juge, il a tranché, il m'a donné 18 mois. Mais pendant que j'étais à l'intérieur, je ne me suis pas croisé les doigts, les pouces, j'ai demandé de l'aide. C'est entre les murs que j'ai demandé de l'aide. J'étais en thérapie fermée sur la délinquance sexuelle. ça m'a permis à faire un grand ménage à l'intérieur de soi. Ça n'a pas été facile. Même aujourd'hui, ça n'est pas facile non plus, là, je veux dire. Mais ça m'a pris, après le 2 juillet 2013, j'ai dit c'est assez. J'ai dit c'est assez. J'ai commencé à aller chercher de l'aide. J'étais en prison, j'ai cherché de l'aide à l'intérieur. J'ai sorti le 6 décembre 2013. Par-dessus ça, j'ai continué à voir le psychologue pendant 3 ans. J'assiste à 2 réunions, des groupes de AA et NO aussi. J'ai cherché de l'aide. Aujourd'hui, ça m'a pris 7-8 ans avant de dire, OK, j'accepte qu'est-ce qui s'est passé. Aujourd'hui, je marche fièrement de moi parce que, oui, je ne suis pas fier de ce que j'ai fait, mais je suis fier de ce que je suis aujourd'hui. Parce qu'aujourd'hui, c'est une personne sorte. Au début, l'acceptation était très, très dure pour moi. Pendant X années, là, l'acceptation n'était pas là. Mais ça m'a pris quasiment 9 ans, frère, ma sobriété, là, dire, OK, ça s'est passé, c'est fini. Puis aujourd'hui, je vais vivre, je vis ma vie bien aujourd'hui. J'ai une merveilleuse femme qui est à mes côtés depuis X années. Puis, mais si j'avais demandé à elle, si j'avais demandé que j'allais faire un grand ménage, puis elle m'a dit, je vais être derrière toi. J'ai commencé à parler avec mes enfants aussi. Mes enfants étaient très importants aussi. J'ai demandé pardon, mais je n'ai pas demandé pardon à mes enfants. Je me suis excusé devant mes enfants, un par un, je me suis excusé. Un par un, il y a eu différents langages de mes enfants. Mais j'en ai un là, qui était parti à l'âge de 14 ans de Chinois, qui avait 14 ans, qui est parti vivre sa blonde. Puis, ce garçon-là est décédé le 6 février 2025. Ce garçon-là, un soir, je suis allé manger avec lui, avec son fils au restaurant. Puis j'ai dit à mon fils, je ne t'ai pas amené ici pour manger. Je suis venu ici pour parler avec toi. Puis j'ai dit à mon fils, tu sais, papa, il n'a pas toujours été là. Durant toutes les nombreuses années, puis à maison, on sait, puis je sais que tu es parti très jeune, mon fils. Mais mon fils, il s'est mis à pleurer. Puis je ne te demande pas de me pardonner, j'ai dit à mon fils. Je ne te demande pas de me pardonner demain matin, j'ai dit. Mais j'ai dit simplement à lui, là, je m'excuse, mon fils, d'avoir été absent. D'avoir pas été un père comme tu voulais être, avoir un père. J'ai fait une bonne rencontre avec mon fils. Mais j'ai fait une bonne rencontre avec mes autres enfants aussi. Mais celui-là, là, il est décédé, mon fils, aujourd'hui. Mais lui, mon fils, il m'a pardonné. 6 mois après, quand j'ai fini de parler avec lui, il est revenu me voir. Il m'a serré dans ses bras. Il m'a dit, je t'aime. Puis depuis ça là, j'ai eu des soirées inoubliables avec lui. On était à la pêche, la chasse. Je n'ai qu'accueilli mon fils. Il voulait tellement faire des activités avec moi, mon fils. Mais lui, il est décédé avec. Il est parti avec son fils le 6 février 2025, lors d'un accident. Puis aujourd'hui, je peux vous dire que je vais bien aujourd'hui. Je vais bien, je continue mes rencontres, puis je participe beaucoup à les cérémonies traditionnelles aussi. Présentement, je fais partie, ça fait X années que je suis dans le power aussi. Puis moi, j'aime beaucoup le power traditionnel parce que c'est une façon pour moi de guérir mon âme, de nettoyer ce qui est à l'intérieur. Les affaires toxiques à l'intérieur. Entendre le son du tambour, regarder les femmes danser, les hommes danser, les jeunes danser. C'est ma force aujourd'hui de regarder les gens, surtout le pavois. Mais j'assiste pas beaucoup de pavois, mais quand j'ai l'occasion, j'assiste à des pavois. Puis j'aime ce que je vois. J'aime les gens danser. Mais c'est une chose que je dis, que je m'implique beaucoup dans le power aujourd'hui. Puis, je suis très fier d'être un Algonquin, je suis fier de moi aujourd'hui. J'étais avec ma conjointe aujourd'hui encore, puis je sais que ma conjointe, elle m'aime beaucoup, beaucoup, beaucoup. Puis moi aussi, je l'aime beaucoup. Puis, on peut dire honnêtement aujourd'hui que je profite de la vie aujourd'hui. Je profite pleinement de ma vie aujourd'hui. Puis j'essaie d'aider les gens que je côtoie sans le faire de jugement. Je les accueille, je les parle. Puis aujourd'hui, même si quelqu'un est en état d'ébriété, il vient me voir, moi je le parle. Puis je n'ai pas de jugement à faire parce que je viens d'être là aussi. Je viens de cette souffrance-là, moi aussi. Mais je ne peux pas dire que je souffre encore, mais c'est moins pire qu'avant.
0: Cette année, le powwow s'est tenu à l'intérieur du complexe. Et est-ce que c'est la première fois que vous faites ça à l'intérieur?
1: Oui, c'est parce que notre aréna s'est construit. Ça fait un an que l'aréna est construit. Il finit en 2025, mi-2025, puis là, ça a été fini. Puis on a fait plusieurs activités à l'intérieur de l'aréna, puis cette année, on avait décidé de le faire à l'intérieur de l'aréna pour honorer notre aréna aussi. Puis on a installé un beau tapis synthétique aussi. Puis présentement, c'est pas la qualité qui compte, c'est pas la quantité qui compte, c'est la qualité d'un powwow. Puis c'est ça qui trouve ça merveilleux. Puis voir les jeunes danser, c'est tout. Là. J'ai regardé les jeunes danser hier, puis là, ça m'a beaucoup. Tu sais, mon cœur battait. Là, puis là. Mais moi, aujourd'hui, qu'est-ce que je trouve merveilleux, là, c'est de voir une femme danser, les femmes traditionnelles. Puis je prends le temps de respecter la danse, de faire un arrêt, puis les admirer quand ils dansent. Puis je reste debout, puis je les regarde, puis je fais mes yeux, puis je dis merci, mon Dieu. Tu sais, les femmes, on honore les femmes cette année. Puis c'est des porteuses d'eau, les enfants. C'est les porteuses d'eau, les femmes, aujourd'hui. Puis je trouve ça merveilleux de voir. Tu sais, mon cœur battait à chaque fois que je les regardais danser, les femmes traditionnelles. Puis même les femmes qui portent les dresses, les clochettes, là. Puis là, les clochettes, ça vient me chercher aussi. Puis, je ne sais pas comment expliquer ça, là, mais ça battait de mon cœur, là. Puis là.
0: Puis le fait d'avoir fait, comme tu disais tout à l'heure, tu sais, ton ménage à l'intérieur, tu t'impliques, puis les gens, tu es content de les voir, de leur servir, comme on dit, mais il a fallu que tu fasses, comme on dit, ton grand ménage.
1: Oui, mais ce ménage-là, ça n'a pas été facile. Ça n'a pas été facile avec la personne avec qui je partage ma vie, les enfants, mon entourage, ça n'a pas été facile. Mais moi, il fallait, quand j'ai pris cette décision-là, là, ça n'a pas été très. Ben, je veux dire, je ne sais pas comment expliquer ça, mais c'est une chose. Quand j'ai cassé la glace, là, j'ai foncé dans le chemin. J'ai avancé avec ça. Tu sais, à un moment donné, là, la liberté de vivre aujourd'hui, c'est ça qui m'a permis de faire ce grand ménage-là. Je suis libre de faire ce que je veux aujourd'hui. Mais malgré que des fois aussi, j'ai des jugements qu'on me fait, mais je tiens plus compte de ça aujourd'hui. On me critique face à ça, mais les gens, ils voient leur miroir, c'est pour ça. C'est pour ça qu'ils me critiquent. Mais moi, aujourd'hui, ça ne me dérange pas aujourd'hui qu'on me le dise que je suis comme ça, là, mais tu sais, je fais juste regarder puis merci, je dis, à la personne. Voilà.
0: Régent Luc Gon, merci Tenescomadon d'avoir pris le temps de nous raconter puis de nous rappeler là, que quand même ici, Lac-Simon, on peut dire que c'est un gros powwow. Comme tu dis, hein, c'est pas le nombre de personnes, mais de bien les recevoir, c'est ce que vous avez fait là. C'est ce que j'ai remarqué. C'est important, l'accueil. Hein. Puis merci pour tout ça. Moi, j'ai pu voir, là, le vivre, là, votre powwow, là. C'est wow, je dirais wow. Puis nos jeunes, ils veulent, une fois qu'ils sont venus ici, là, ils veulent revenir. C'est pas pour rien qu'ils veulent revenir. On sent l'accueil. Alors, je sais pas si tu aurais eu d'autres choses à rajouter.
1: Moi, je tiens juste à dire à les gens, tu sais, aujourd'hui, là, profiter chaque instant de la vie aujourd'hui sur un chemin de gratitude, de reconnaissance surtout. Parce que le Créateur est notre guide aujourd'hui. Et c'est pour ça, c'est lui mon guide aujourd'hui, notre Créateur.
0: Écoute. Tinesque Madame Mina Pego, Kabedouak, Ainehigandanunja, Région Lugon et Tatoudene, Comité, Winka Ayadnaknenu, le Pawan de Lacrimon, et Nanesque Mina Pego. 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Président, directeur, tane win-win, don et nous, quand nous avons eu ce qui était bon, nous avons eu le power.
2: Région Lugon. Je vais vous donner un petit temps.

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4: Eh bien oui, vous êtes au 7e ciel avec Danny Tremblay jusqu'à 21h. J'accepte les demandes spéciales au 843-3937. 843-3937. Ou bien Messenger sur mon Facebook. Ça va me faire un immense plaisir de les faire tourner pour vous. En ce beau lundi soir, 20 juillet 2026. Alors, je répète le numéro pour nous rejoindre en studio. C'est le 843-3937. Ou bien Messenger sur mon Facebook. On débute à l'instant, sans plus tarder, avec une chanson qui me rappelle beaucoup de souvenirs. Voici Kenny Rogers et Lucille.

C'est en demande spéciale pour ma petite maman de Duberger et également pour Claudette Cormier de Québec. Est-ce que vous avez été au Festival d'été de Québec du 9 au 19 juillet? Moi, j'y ai été une fois en autobus et ça a super bien été. L'autobus est vraiment le meilleur moyen de se rendre au Festival d'été. Et est-ce que j'avais mes passes? Non. Est-ce que j'en regrettais? Oui. Alors, j'ai été à la soirée latino avec Luis Fonsi. Mais je n'ai pas rentré sur le site. On poursuit en musique, parlant du Festival d'été, avec un DJ qui a fait danser les plaines. Un des meilleurs DJ au monde, voici Martin Garrix. 100.3 FM Québec, avec Danny Tremblay jusqu'à 21h.

Le film Michael, sur la vie de Michael Jackson, a franchi le cap du milliard de dollars d'entrée au cinéma, ce qui n'est pas rien. Un milliard de dollars d'entrée au cinéma. Et en même temps, sur Netflix, il y a la série Michael Jackson, le verdict, qui montre un côté plus sombre un peu de l'artiste. Mais c'est à vous de juger. Moi, j'ai beaucoup aimé le film, j'ai adoré le film et j'ai beaucoup aimé la série sur Netflix. On l'écoute sans plus tarder, voici... Bye.

C'était Monsieur Michael Jackson. Il est 19h26. Qu'est-ce que vous faites de vos vacances, tout le monde? Ça doit être le fun d'être enfin en vacances. Il y a au-dessus de 200 000 Québécois qui travaillent sur la construction qui sont en vacances. Profitez-en. Vous travaillez tellement fort dans la construction, surtout, là. Je vais vous raconter un peu ce que je fais de mes journées. Je magasine les voitures électriques. Ayant une voiture électrique déjà à la base, une BZ 4X de Toyota, j'essaie de trouver une voiture avec plus d'autonomie. Et je suis allé chez un concessionnaire Nissan après-midi essayer la Ariya. Très belle voiture qui fonctionne vraiment bien, mais elle n'est pas accessible à la subvention de 5 000 $ du provincial parce qu'elle dépasse les 50 000 $. Donc, la leçon à tirer, je dois viser les véhicules en bas de 50 000 $ pour avoir la subvention de 5 000. J'étais voir les CHR de Toyota. Là, mercredi, je vais aller voir les BZ, le grand frère du BZ 4X, mais avec un réchauffe-batterie. Pour ceux qui ont des voitures électriques, qui savent de quoi je parle. C'est tout un monde. On poursuit en musique avec David Guetta.

Il est 19h33, vous êtes avec Danny Tremblay jusqu'à 21h pour les demandes spéciales. C'est le 843-3937 ou via Messenger sur mon Facebook. Je ne suis pas quelqu'un qui lit beaucoup, à part mon édition électronique du Journal de Québec. Mais un auteur que j'aime beaucoup, c'est Harlan Coben. C'est qui Harlan Coben? Si vous écoutez Netflix, c'est sûr que vous allez tomber sur une de ces séries. Et maintenant, c'est écrit en gros caractères, face au titre, écrit par Harlan Coben. Si vous tombez sur une de ces séries-là, commencez-la, vous ne le regretterez pas. Je vous le dis, là, c'est une promesse que je vous fais, là. Harlan Coben, un homme de 64 ans des États-Unis qui a toujours écrit et s'est spécialisé dans les séries Netflix. Mais il est tellement bon, c'est tellement bon, c'est des thrillers policiers. On poursuit en demande spéciale pour Daniel et Gigi qui vont danser le vendredi soir à Ancienne Lorette l'automne. C'est leur chanson fétiche d'amoureux. Ça s'appelle « Que la lune est belle » et je leur dédie ce soir pour eux à 19h35. Soyez heureux et profitez de la vie. Pas trop de moto parce que c'est dangereux. Il faut encore de la moto. Ma mère a 81 ans puis elle fait de la moto. Moi, ça j'en reviens pas. Alors, que la lune est belle ce soir, je leur offre avec grand, grand, grand plaisir.

Il y a une histoire en arrière de cette chanson-là. J'ai recommencé à faire de la radio il y a un an. Et je suis tombé sur cette pièce-là de façon... pas maladroite, mais de façon aléatoire. Et j'ai aimé les paroles. J'ai aimé la chanson. Et j'ai commencé à la faire jouer chaque semaine à la radio. Et ça a été leur chanson fétiche à Gigi et à Daniel. Et ma conjointe, qui est professeure de musique, l'enseigne maintenant à ses élèves. Donc, ça fait du chemin. Et c'est une belle chanson autochtone. Il est 19h40, vous écoutez Dany Tremblay, je parlais justement de ma conjointe, ça va être pour elle, voici Coldplay. 843-3937 pour les demandes spéciales, vous êtes avec Dany Tremblay, ou via Messenger sur mon Facebook. Bonne soirée tout le monde.

Le fameux spectacle ABBA Celebration s'en vient au Capitole de Québec. Ça sera du 5 au 30 août prochain. Moi, je vais le 8. J'en connais qui vont le 9. C'est un spectacle à voir et à revoir, car moi, je le revois. C'est une production québécoise. C'est important de le mentionner. C'est pas des gens de l'Australie qui viennent chanter du ABBA. C'est vraiment des gens du Québec qui ont monté un spectacle et qui le font au Capitole pendant en résidence du 5 au 30 août prochain. Il y a Michael Jackson Legacy aussi que je vais voir au mois de décembre. C'est une production québécoise sur les chansons de Michael Jackson. Et pour terminer, je vais voir Styx le 24 octobre au Centre Vidéotron. Donc, un carnet mondain assez rempli, merci. Alors, à 19h50, on écoute ABBA pour rendre hommage à ce spectacle qui va être légendaire.

Eh bien, j'ai vu un auditeur danser. Ben oui, avec les caméras de surveillance de la station, Daniel Lessard de Stoneham qui dansait en pyjama sur ABBA. Wow! 76 ans, en forme quand même. Alors, il dansait sur ABBA qui va voir justement ABBA Celebration le 9 août prochain. Il est 19h57, on poursuit avec une artiste qui a plus de 15 milliards de streaming. Voici Dua Lipa.